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Benjamin Biolay sur Plage FM avec Ton Silence. J'espère que vous allez bien ce dimanche matin. Bon réveil les amis, je suis ravi de vous retrouver. Cédric avec vous jusqu'à 10h avec de la bonne musique, ça c'est sûr. Et puis quelques rendez-vous également pour vous pour bien se réveiller. On aura la météo tout à l'heure avec François, il y aura l'horoscope avec Vincent. Et tout de suite, c'est Hachi avec Stop the Wedding sur Plage FM. Bon week-end.

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1: Le ciel de la matinée est très nuageux. Cet après-midi, le ciel alterne entre belles éclaircies et passages nuageux très denses. Côté température, on attend 15 degrés ce matin et 18 degrés cet après-midi. En ce qui concerne l'horaire des marées, la basse mer est prévue à 12h45, la pleine mer à 18h50 avec un coefficient de 95. Bon dimanche, nous sommes le 11 octobre et Cédric vous accompagne jusqu'à 10h.
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0: Plage FM en ce dimanche matin, tout va bien, c'était Christophe Maé. Il y a que de l'amour chez toi, que de l'amour, que du bonheur. Un petit café et ça repart, l'horoscope avec Vincent. Et ne manquez pas également, dans quelques minutes, votre rendez-vous Histoire du jour avec Aimé. Que s'est-il passé un 11 octobre? Réponse tout à l'heure.
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2: Bonjour à tous, voici l'horoscope de ce dimanche. Les béliers, il est nécessaire de prendre du recul et de ne pas vous sentir obligé d'adhérer aveuglément à certaines conceptions.
3: Taureau, vous vous échapperez au plus vite d'une réunion familiale, vous trouverez un prétexte pour vous isoler à l'abri du bruit et prendre un temps pour vous.
4: Gémeaux, vous débordez de bonnes énergies, une motivation inattendue vous accompagne tout au long de la journée.
5: Les cancers, c'est le moment de finaliser vos affaires administratives en suspens avant d'accumuler du retard.
6: Lion, votre optimisme se retrouve renforcé et vous possédez aujourd'hui une meilleure vision de vos objectifs.
7: Vierge, vous pourrez tout oser, tout vous permettre, ce sera la passion.
8: Exprimez vos attentes de manière très directe, vous ne serez pas déçu.
9: Balance, les astres vous réservent quelques surprises administratives,
10: vous allez devoir faire appel à votre patience et à toute votre courtoisie.
11: Scorpion, attention, ne vous confiez pas à n'importe qui, tout le monde n'est pas apte à vous comprendre.
12: Sagittaire, cette journée sera bénéfique pour ce qui est de resserrer vos liens amicaux.
13: Capricorne, la journée s'annonce animée, des nouvelles venant d'amis tombent, elles peuvent vous enchanter.
14: Verseau, vos échanges intimes sont plus fluides, c'est le moment d'approfondir vos relations tout en douceur.
15: Et enfin les poissons, aujourd'hui vous misez tout sur les activités sportives en ligne, tutos, cours à distance, pour vous c'est une vraie pause détente.
16: Bonne journée à tous.
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1: Bonjour Aimé, si je te dis le 11 octobre.
2: Les sentinelles de la mer ont organisé une journée de comptage des hippocampes le 11 octobre 2023 dans les eaux de notre bassin d'Arcachon. Les hippocampes sont très rares en France. La plus grande concentration se trouve ici. Le bassin d'Arcachon leur offre le plus grand herbier de zostères d'Europe. Deux espèces sont présentes, les hippocampes mouchetés, 85%, et les hippocampes à museau court, 15%. Ces petites créatures qui préfèrent les eaux calmes ont des caractéristiques étonnantes qui les rendent uniques parmi les poissons. Ils ont par exemple une queue préhensile qu'ils utilisent pour s'accrocher aux coraux et aux algues. Ils peuvent également changer de couleur pour se fondre dans leur environnement. La plupart du temps, les hippocampes se nourrissent de petits crustacés comme les daphnies qu'ils aspirent avec leur bouche comme avec une paille. En matière de reproduction, c'est le mâle qui porte les œufs jusqu'à l'éclosion dans une poche ventrale, un peu comme les marsupiaux. Lorsque le moment est venu, il expulse des centaines de petits hippocampes au moyen de violentes contractions de son abdomen. Le cinéaste Jean Painlevé était venu filmer longuement ceux du musée aquarium d'Arcachon en 1933 sur une musique de Darius Milhaud. Dans les années 1950, touristes et pêcheurs les ramassaient à l'épuisette pour les faire sécher et les utiliser comme décoration. Cette époque est heureusement révolue, car les hippocampes sont aujourd'hui protégés. Merci à l'ami Jean-Pierre pour ses recherches.
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0: Plage FM en ce dimanche matin, c'était Holly Seas. Si comme moi vous aimez les animaux, vous aimez les chiens, moi j'ai une petite labrador et c'est ma petite chérie. On parle des animaux, on parle des chiens, ce sera tout à l'heure sur Plage FM. À ne surtout pas manquer la question qui a du chien avec une éducatrice, Paul Lafont. Rendez-vous donc ce dimanche à 10h30, 13h30 et 17h30. Ne bougez pas, on revient dans un instant les amis, avec notamment Ritza ou encore Mylène Farmer.
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6: Le ciel de la matinée est très nuageux. Cet après-midi, le ciel devrait alterner entre belles éclaircies et passages nuageux très denses. Du côté du thermomètre ce matin, 15 degrés pour tout le monde. Cet après-midi, ça remonte un petit peu avec 18 degrés. En ce qui concerne l'horaire des marées, la basse mer est prévue à 12h45, la pleine mer à 18h50 avec un coefficient de 95. Je vous souhaite un excellent dimanche 11 octobre. 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

Plage FM avec le nouveau titre de Vianney, ça s'appelle D'or et d'étain, extrait du nouvel album de Vianney qui sort dans pas très longtemps. Le nouvel album qui va s'appeler Les Évadés, prévu pour le 6 novembre prochain. Vianney qui sera en concert pas très très loin, du côté de Bordeaux à l'Arca Arena, les 21 et 22 mai 2027. On vous tient au courant. Plage FM, en ce dimanche matin, on s'occupe de tout, on s'occupe de vous avec Chabouzé.

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1: Le ciel de la matinée est très nuageux. Cet après-midi, le ciel alterne entre belles éclaircies et passages nuageux très denses. Côté température, on attend 15 degrés ce matin et 18 degrés cet après-midi. En ce qui concerne l'horaire des marées, la basse mer est prévue à 12h45, la pleine mer à 18h50 avec un coefficient de 95. Bon dimanche, nous sommes le 11 octobre et Cédric vous accompagne jusqu'à 10h.
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0: La GFM avec le dernier Matmata, une reprise de This Is, extrait du dernier album de Matmata. Ils ont fait des reprises et c'est plutôt pas mal. Mais tout de suite, eh bien, c'est l'heure de retrouver l'horoscope avec Vincent.
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2: Bonjour à tous, voici l'horoscope de ce dimanche. Les béliers, il est nécessaire de prendre du recul et de ne pas vous sentir obligé d'adhérer aveuglément à certaines conceptions.
3: Taureau, vous vous échapperez au plus vite d'une réunion familiale, vous trouverez un prétexte pour vous isoler à l'abri du bruit et prendre un temps pour vous.
4: Gémeaux, vous débordez de bonnes énergies, une motivation inattendue vous accompagne tout au long de la journée.
5: Les cancers, c'est le moment de finaliser vos affaires administratives en suspens avant d'accumuler du retard.
6: Lion, votre optimisme se retrouve renforcé et vous possédez aujourd'hui une meilleure vision de vos objectifs.
7: Vierge, vous pourrez tout oser, tout vous permettre, ce sera la passion.
8: Exprimez vos attentes de manière très directe, vous ne serez pas déçu.
9: Balance, les astres vous réservent quelques surprises administratives,
10: vous allez devoir faire appel à votre patience et à toute votre courtoisie.
11: Scorpion, attention, ne vous confiez pas à n'importe qui, tout le monde n'est pas apte à vous comprendre.
12: Sagittaire, cette journée sera bénéfique pour ce qui est de resserrer vos liens amicaux.
13: Capricorne, la journée s'annonce animée, des nouvelles venant d'amis tombent, elles peuvent vous enchanter.
14: Verseau, vos échanges intimes sont plus fluides, c'est le moment d'approfondir vos relations tout en douceur.
15: Et enfin les poissons, aujourd'hui vous misez tout sur les activités sportives en ligne, tutos, cours à distance, pour vous c'est une vraie pause détente.
16: Bonne journée à tous.
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0: Plage FM avec Superfunk, Gentleman of Funk, c'était Feel the Magic en ce dimanche matin. Tout va bien, on va retrouver la cuisine tout à l'heure. Ce sera à 11h30, l'astuce du chef, on va se régaler. On va préparer des bons petits plats avec Arnaud, qui est le chef du restaurant Le Piteil. Ce sera donc tout à l'heure sur Plage FM.
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6: Le ciel de la matinée est très nuageux. Cet après-midi, le ciel devrait alterner entre belles éclaircies et passages nuageux très denses. Du côté du thermomètre, ce matin, 15 degrés pour tout le monde. Cet après-midi, ça remonte un petit peu avec 18 degrés. En ce qui concerne l'horaire des marées, la basse mer est prévue à 12h45, la pleine mer à 18h50 avec un coefficient de 95. Je vous souhaite un excellent dimanche 11 octobre. 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

Alex Warren sur Plage FM avec le nouveau titre Emerald Eyes. À ne pas manquer, dans quelques minutes, votre rendez-vous du dimanche matin, un mot du bassin avec Joël Confoulan, président du Conservatoire patrimonial du bassin d'Arcachon. C'est dans un instant sur Plage FM et tout de suite, c'est Jules Le Wert avec Trop de questions.

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2: Navigation, ce n'est pas le domaine naturel de l'homme attaché à la terre. Le monde marin est a priori hostile, mais indispensablement nourricier. S'asservir les contraintes souvent complexes de progression est bien le meilleur moyen de pêcher et le seul d'indépendance pour aller conquérir rapidement les littoraux lointains en sécurité face aux brigands terrestres.
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0: Plage FM avec Pascal Obispo et David Hallyday, le duo Ce qui reste. On aura James Blunt tout à l'heure, Bruno Mars également. Et comme tous les dimanches matins, eh bien c'est l'heure de retrouver l'instant bien-être. On prend soin de vous avec du sport, de la remise en forme avec le coach Benoît et Nico.
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2: Ça y est, c'est le jour J de l'instant bien-être, du retour de l'instant bien-être pour cette nouvelle saison. Et j'ai une bonne nouvelle à vous annoncer. Il est encore là, Benoît de Sport Bassin Coach. Salut mon Benoît.
3: Et salut Nico.
2: Très content de te retrouver pour cette nouvelle saison. On va prendre soin de vous. Il va vous accompagner autour du sport avec ses astuces, ses conseils, son écoute aussi. C'est ça qui est important. Et aujourd'hui, Benoît, on commence cette saison avec une thématique très importante, comment garder la motivation après le premier mois. Car oui, on est content là. En septembre, le mois dernier, vous avez repris le sport. Mais au bout d'un mois, des fois, on a envie d'arrêter. Il ne faut pas.
3: Et oui, c'est ça, tu as raison. Mais début septembre, on est surmotivé, on achète une nouvelle tenue, on s'inscrit dans un club, on veut s'entraîner 5 fois par semaine. Et au bout de 3 semaines, le soufflet retombe et la fatigue s'accumule. Une soirée passe, du coup, on ira demain, etc. Et puis, on ne vient plus s'entraîner du tout. Le piège des 3 premières semaines, ça repose en fait sur des petites erreurs psychologiques. Hein. On confond souvent la motivation et l'habitude. La motivation, c'est la petite étincelle du début. C'est ce qu'on a envie de faire très rapidement. Et puis l'habitude, c'est le moteur qu'on met en place pour pouvoir s'entraîner régulièrement. Quand on reprend le sport, l'erreur, c'est de vouloir en faire trop, trop vite. Et si on passe de 0 sport par semaine à 6, on se lasse, on se fatigue, on se démotive et on ne vient plus. Donc l'idée, c'est de faire petit à petit, des temps très courts, même peut-être 20 minutes ou 25 minutes, 3 fois par semaine. Et au fur et à mesure que la routine s'installe, voilà, on va pouvoir continuer à allonger un petit peu les séances, à durcir les répétitions. Commencez cool, faites évoluer tranquillement, rentrez dans une routine, que ça devienne habituel. Et à partir de là, vous garderez une motivation sur toute l'année.
2: Et puis aussi, si vous avez envie de faire du sport à plusieurs, ça peut être une belle motivation. Parce que tout seul s'entraîner, des fois, c'est compliqué. Alors soit vous avez la chance de prendre un coach particulier, comme Benoît, que vous pouvez utiliser. Ou alors, entre amis, pour pouvoir justement se dire « Bon, moi aujourd'hui, j'ai pas envie. » Mais le copain, il va dire « Non, on y va. On va faire du sport ensemble. »
3: Oui, c'est exactement ça. Tu as tout à fait raison. S'il y en a un dans le groupe qui est pas motivé, il y en a toujours un ou deux derrière qui le sont et qui poussent. Et c'est là qu'il faut agir, puisqu'après, une fois qu'on l'a fait, on est super content.
2: Cette émission s'appelle « L'instant bien-être ». Vous pouvez la réécouter sur le site internet de la radio. Et on se retrouve la semaine prochaine, toujours en très belle compagnie. Il s'appelle Benoît de Sport Bassin Coach. Merci Benoît, à la semaine prochaine.
3: Merci Nico.
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0: Katseye sur Plage FM avec Animal. 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

Plage FM avec Christine and the Queens et Logic Meal pour ce nouveau titre qui s'appelle The Only One. Je vous souhaite un très très bon dimanche, les amis. On se retrouve le week-end prochain en pleine forme, samedi à partir de 7h sur Plage FM. Dans un instant, il arrive, c'est Nico pour vous accompagner à partir de 10h. Salut!

Yoa et Marine, quel joli duo avec Princesse K.O. à l'instant sur Plage FM. C'est Nico, on est ensemble jusqu'à 13h. Merci Cédric qui vous a accompagné entre 7h et 10h tout à l'heure. J'espère que vous avez profité de Cédric et que vous êtes bien réveillé. Je prends la suite jusqu'à 13h et je vais m'occuper de tout et surtout de vous. Alors je ne suis pas tout seul, c'est vrai, dans cette émission. Tout à l'heure à 12h30, Joël Confoulon sera là pour un mot du bassin. À 11h30, l'astuce du chef avec Arnaud Chartier, le chef du restaurant Le Piteil à Arès. Et là, dans moins de 30 minutes, c'est la question qui a du chien avec Paul Lafont. Elle répond à vos questions que vous lui posez en message privé sur les réseaux de la radio. Et avec ça, on rajoute l'essentiel de la musique de Plage FM. Et ça, c'est plutôt très très bien. La preuve maintenant avec une belle nouveauté. Voici LP, Don't Stop. Excellent dimanche.

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Je suis sûr qu'au moins vous allez adorer cette émission. Dans quelques instants, la question qui a du chien arrive avec Paul Lafont. Mais avant ça, je vous propose d'écouter Olivia Rodrigo avec Stupid Song sur Plage FM. New York City.

0: Barry Can't Swim, Dance Dance Dance sur Plage FM. Comme tous les dimanches à 10h30, nous retrouvons Paul Lafont. Elle est comportementaliste au domaine des animaux de Biganos et elle vous propose la chronique La question qui a du chien. Alors c'est très simple, vous pouvez lui poser toutes les questions que vous souhaitez en message privé sur les réseaux de la radio et Paul, elle y répond tous les dimanches à cette heure-ci. Écoutez.
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2: Bonjour à tous, Paul Lafont du domaine des animaux, votre éducatrice comportementaliste qui répond à vos questions. Aujourd'hui, je réponds à une question d'Anthony qui habite Andernos. Parfois, mon chien est attiré par certaines femelles et des fois, pas du tout. Est-ce que le chien peut avoir des préférences? Et c'est un petit border collie. Alors, bien sûr que le chien peut avoir des préférences, c'est-à-dire qu'on dégage tous une énergie et des hormones qui sont différentes et on peut avoir des affinités différentes. Et il est clair qu'aujourd'hui, donc, je n'ai que la race du border collie, mais je n'ai pas son âge. Si par exemple vous avez un jeune chien, il est clair que vous verrez qu'il sera attiré vers d'autres jeunes chiens. L'énergie joue un rôle très important et puis ce que dégage le chien en face est très important aussi. Il est clair qu'un chien qui a besoin de jouer, envie de s'exciter et de faire des courses de jeu va être beaucoup moins attiré vers un senior beaucoup plus pâteau que sur un chien qui va répondre à sa demande. Donc au-delà du fait d'avoir des attirances énergétiques, on a aussi des attirances physiques, chimiques, qui se font aussi entre chiens et ça c'est normal et il faut d'ailleurs le respecter. On ne force pas un chien qui ne souhaite pas avoir une interaction avec un autre. Laissez-les faire, ils font les choses beaucoup mieux que nous. Voilà, j'espère que j'ai bien répondu à votre question en tout cas et je vous dis à la semaine prochaine pour une autre question.
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0: Asphalte sur Plage FM avec Sous le Seum. J'espère que tout va bien de votre côté, que vous profitez de votre dimanche. Moi je m'appelle Nico, on est ensemble jusqu'à 13h. Et dans un instant, la suite de la musique, c'est Charlène qui se prépare avec Fantôme.
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Mylène Farmer sur Plage FM avec Dello et des Quoi. J'espère que tout va bien. Bienvenue si vous venez d'arriver sur le 89.1 tout autour du bassin d'Arcachon. Vous nous écoutez également en DAB+ et même sur plagefm.fr. Moi, je m'appelle Nico. On est ensemble jusqu'à 13h. Tout à l'heure, à 11h30, on va retrouver Arnaud Chartier, le chef du restaurant Le Piteil à Arès, pour l'astuce du chef. Il vous sublime des recettes très faciles à faire à la maison en moins de 2 minutes. Je vous conseille vivement de rester avec nous. Et puis, côté musique, toujours des nouveautés Plage FM. Voici HL avec Everything All At Once sur Plage FM.

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Vous êtes propriétaire ou locataire, vous allez forcément apprendre des choses. 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L'instant bien-être, bien sûr, le dimanche avec Coach Benoît. 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Tout ça, c'est tous les jours de la semaine pour vous proposer de vous informer et de vous donner que des bons plans grâce à Plage FM. Alors restez bien à l'écoute et bien évidemment, toutes ces chroniques, vous pouvez les retrouver sur plagefm.fr. Tiens, justement, en parlant chronique, dans quelques instants, on retrouve Arnaud Chartier, le chef du restaurant Le Piteil, pour l'astuce du chef. Mais avant ça, voici Joe Mendes avec Too Late sur Plage FM.

0: Lillois de Alex Roussio à l'instant sur Plage FM. Comme tous les dimanches, on retrouve le chef du restaurant Le Pitay à Arès, Arnaud Chartier, et il vous propose de sublimer un plat facile à faire à la maison. Et ça s'appelle l'astuce du chef. Écoutez.
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2: Salut, aujourd'hui on va faire les huîtres de l'impératrice, les huîtres de Joël Dupuche, de mon ami Joël. D'abord ouvrir les coquilles, les huîtres, hein. Décoller carrément l'huître de la coquille en gardant bien vraiment le nerf, hein. C'est ce qui donne ce côté noisette à l'huître surtout. Donc les décortiquer, ce qu'on appelle, et les mettre sur un papier absorbant. En attendant, vous allez préparer de la chapelure. Alors moi j'aime bien utiliser la chapelure panko, c'est une chapelure japonaise. On la met dans une poêle, on la fait revenir avec un petit peu de beurre, un tout petit peu d'huile d'olive, pas beaucoup, avec du curcuma. Donc on va avoir ce côté de la chapelure qui va colorer gentiment, qui va devenir jaune et qui va avoir ce petit goût en fait de curcuma qui est assez intéressant après. Les huîtres, on va les paner en fait, les paner dans une panure en fait pour avec des œufs et un petit peu de lait. Donc on va tremper les huîtres dans la panure et on va finir par les tremper dans la chapelure. Ces huîtres, on va les faire revenir dans du beurre, dans une poêle bien chaude avec du beurre et un petit peu d'huile d'olive aussi. On va bien les retourner et on va les servir avec. Moi j'aime bien manger les huîtres comme ça, un petit peu panées. Elles sont croustillantes, ça change un petit peu. Avec de la mâche. Et la mâche, je la mélange avec de la betterave. La betterave fraîche, juste en julienne. Donc on mélange la salade, la mâche avec la julienne. Et dans cette petite salade de mâche, moi j'aime bien y rajouter, alors comme on aime, des noix, des amandes ou de la noisette torréfiée. Ça donne ce côté un petit peu grillé. Voilà, bonne dégustation.
1: 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Jusqu'à 13h, Nico s'occupe de tout sur Plage FM.

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0: Gomar à l'instant sur Plage FM avec Laisse parler les filles. Dans un instant, la suite de la musique. Oh, ça va être du très très bon, hein, comme d'habitude. C'est Vianney qui se prépare avec Doré d'Étain sur Plage FM.
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d'Acha avec Mémo à l'instant sur Plage FM. Je vous souhaite un bon appétit si vous passez à table. C'est Nico, nous sommes ensemble jusqu'à 13h. Merci d'avoir choisi Plage FM pour passer votre dimanche. Vous nous écoutez, hein, vous le savez, hein, sur plagefm.fr, également en DAB+, ou sur le 89.1, où que vous soyez, sur les bords du bassin d'Arcachon et du Val de l'Air. Dans moins de 30 minutes, on va retrouver Joël Confoulant pour Un mot du bassin. Mais avant ça, je vous propose une belle nouveauté, le grand retour de Matmata. Voici Aux Madeleines sur Plage FM.

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Vous avez des enfants en bas âge et le dimanche soir, après le repas, c'est vrai qu'on a

Nouveauté Plage FM. Et cerise sur le chapeau, c'est que vous pouvez réécouter la chronique sur plagefm.fr. D'ailleurs, vous avez peut-être loupé l'histoire sur la peur. Elle est en replay sur le site internet

0: Louis Kisha avec Baby Girl à l'instant sur Plage FM. Le dimanche à 7h06, on retrouve Joël Confoulant pour un mot du bassin. Alors Joël, on lui donne un mot qui a un lien avec les bords du bassin d'Arcachon et les Vals de l'Air. Et il nous donne sa propre signification. C'est très drôle, on apprend beaucoup de choses et c'est forcément sur Plage FM. Écoutez.
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3: Navigation, ce n'est pas le domaine naturel de l'homme attaché à la terre. Le monde marin est a priori hostile, mais indispensablement nourricier. S'asservir les contraintes souvent complexes de progression est bien le meilleur moyen de pêcher et le seul d'indépendance pour aller conquérir rapidement les littoraux lointains en sécurité face aux brigands terrestres.
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0: sur Plage FM. Vous restez avec nous, vous ne touchez à rien. La musique arrive très très vite, c'est avec Alex Warren. Excellent dimanche avec Plage FM.
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Le tout dernier titre de Alex Warren à l'instant sur Plage FM. C'était Nico, j'étais ravi de vous accompagner entre 10h et 13h. On va se retrouver dès le week-end prochain, je reviens samedi, promis.

14h. Et puis, bien sûr, toute la semaine, vous vous réveillez avec François dans le Réveil Bassin de Plage FM. Rendez-vous dès demain à partir de 7h. Passez un excellent dimanche après-midi, une bonne semaine. Et on se retrouve samedi, 10h. Je vous embrasse. Salut.

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2: Navigation, ce n'est pas le domaine naturel de l'homme attaché à la terre. Le monde marin est a priori hostile, mais indispensablement nourricier. S'asservir les contraintes souvent complexes de progression est bien le meilleur moyen de pêcher et le seul d'indépendance pour aller conquérir rapidement les littoraux lointains en sécurité face aux brigands terrestres.
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